0: l'imagine. 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
1: Ah. C'est une troupe qui vient d'où alors?
2: De la région.
1: De Tatraout, ok.
2: Voilà, c'est-à-dire il y en a deux dans ce village, deux dans l'autre. Une forme magnifique.
1: Un groupe de musique
2: traditionnelle.
1: On est en contact avec...